0: Merci. Bonsoir. Et merci d'être venu nous voir ce soir. Je vais commencer par vous présenter les musiciens qui m'accompagnent. Alors vous avez Monsieur Johara Hamid au luth, s'il vous plaît. Monsieur Jean-François Kulner à la guitare. Et Monsieur Rabah Khalfa aux percussions. Maintenant, on va vous jouer une chanson qui s'appelle Yemanik de Balik, qui veut dire Maman, je te mens. C'est une chanson qui parle d'une personne qui se trouve loin des siens et qui ment pour ne pas leur faire de la peine.
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